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amis auditeurs, amis auditrices, pendant que nous saluons au matin, nous sommes contents pour nous entrer la caillou et nous continuons à remettre journée à la main bon Dieu. 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

solution, l'ange de Dieu sourit mat. 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
1: 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Nous parlons ensemble devant tout le monde. On a dit merci. Merci pour tout ce qu'il fait pour nous et pour tout ce qu'il a continué à faire pour nous. Surtout pendant la journée, je mets ça. Alléluia. Amen. Amen.

Alléluia, prêt à servir. Amen. Un cœur soumis, plein de bonté, un cœur sachant souffrir. Je veux un cœur nouveau, papa.

0: Hallelujah. Amen. Amen. Alléluia. Amen. Le Seigneur, le roi, le Dieu tout-puissant, l'alpha et l'oméga, nous remercions. Nous remercions, papa. Et nous remercions déjà de ce qu'on penche les oreilles pour être capable de recevoir l'adoration, nous prions. Nous remercions. Louange, nous remercions, Seigneur, pour la victoire que fait nous porter. Papa, ce que nous t'avons donné, le sommeil profond que nous t'ayons, permet que nous puissions atteindre jusqu'ici, pour capable de crier. Jusqu'ici, Seigneur, tu nous as fait. Nous remercions, Seigneur, pour réveiller nous. Dans le combat que nous utilisons, dans le dormi, mais vous levez-nous. Papa, vous prenez le combat pour nous. Vous prenez le combat pour nous. Merci, Seigneur. Merci, Seigneur. Nous sommes vus de lutte que nous menons. Mais Seigneur, vous ne pouvez jamais quitter nous. Vous ne pouvez jamais la guerre. Dormir avec nous, lever avec nous, et nous remettre chouler à l'envers. Nous remettons chronique en l'envers, nous remettons émission en l'envers. Mais tout ça qu'a fait. Amen. Chaque homme qui couvait ensemble avec nous, vient devant papa, pour nous demander grâce. Grâce pour tout le monde. Il est descendant. Il nous demande pardon. Pardonne-nous. Pardonne-nous. Papa. Nous aussi, Seigneur, aidez-nous à pardonner. Aidez-nous à pardonner. Pas que des erreurs. Aidez-nous à pardonner tout. Pour nous capables de trouver face bénir. Montrez-nous, papa. Ce n'est pas facile pour nous. Mais faites-le pour nous, papa. Pas facile, l'Éternel. Demandez-nous qu'on contrôle. Qu'on contrôle la vie, papa. Qu'on contrôle l'homme. Qu'on contrôle l'Esprit.
1: Sois de ta présence, divin chef de ma foi, dans ma faiblesse immense, que ferais-je sans toi?

Alléluia. Merci Seigneur. Merci Papa. Amen. Toi, raconte-nous, Seigneur. Il est beau de louer l'Éternel, de célébrer ton nom, ô Très-Haut, d'annoncer le matin ta bonté, ta fidélité pendant les nuits. Sur l'instrument à 10 cordes et sur le luth au son de la Amen. Amen. Tu me réjouis par tes œuvres, ô Éternel, et je chante avec allégresse l'ouvrage de tes mains. Alléluia. Que tes œuvres sont grandes, ô Éternel, que tes pensées sont profondes. L'homme stupide n'y connaît rien et les sens n'y prend point garde. Et les méchants croissent comme l'herbe. Et tous ceux qui font le mal périssent ne pourraient être anéantis à jamais. Et moi, et toi, tu es le Très-Haut à perpétuité au Éternel. Car voici tes ennemis au Éternel, car voici tes ennemis périssent. Ceux qui font le mal sont dispersés et tu me donnes la force du Dieu. Merci Seigneur, je suis arrosé avec une huile fraîche. Oh Alléluia! Mon œil se plaît à contempler mes ennemis et mes oreilles à entendre mes méchants adversaires. Les justes croissent comme le palmier, ils s'élèvent comme le cèdre du Liban, plantés par la maison de l'Éternel, Alléluia. Ils prospèrent dans les parvis de notre Dieu. Merci Seigneur. Ils portent encore des fruits dans la vieillesse. Amen. Ils sont pleins de sève et verdoyant. Faire connaître que l'Éternel est juste. Il est mon rocher. Il n'y a point en lui d'iniquité. Amen. Amen. Gloire à Dieu. Merci Seigneur. Somme 82. Alléluia. Pendant les jours courage, obscurité de foi, parfaille mon courage, que ferais-je sans toi, papa? Chaque jour, à chaque heure,

taille moins. Pendant qu'on va désirer la maison, chaque auditeur, il penche à bon gloire et honneur qui ont mis le seul but. 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Ou après, t'es de bon côté, ça y est. Aux États-Unis, partout côté, Seigneur. Ou est souffrance, ou est ça qui confine la caille. Ou comment il a souffert, Seigneur. Comment il a peur. Ou stress énorme envahit, il est obligé de cacher la caille. Seigneur, nous mettons dans la peau, mon ça y est. Ça subit échec, ça. Ça subit tracas, ça. Ça subit tourment, ça, Seigneur. Nous m'en d'autant plus, Seigneur. Visitez-vous pour nous, Père. Entrez, Seigneur, chez autorité, ça. Rentrez la caillou, papa. Vous avez fait réunion, Seigneur. Où est-ce que vous avez fait? Vous avez monté plan, Seigneur Dieu. Où est-ce que vous avez mis notre pied, mon sage, Seigneur, vous avez mis chaîne dans le pied, mon sage, vous avez mis ça, vous avez mis le bras, vous avez mis le tourne, vous avez mis le papa. 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Et Seigneur, on connaît, Seigneur, comment bâillir sur le droit. Mais l'Éternel, c'est où qu'on dévie plan. Moi, le Seigneur, Dieu va dévier plan. On va prendre contrôle, on contrôle la vie. On contrôle non, le Seigneur. Parce que bien, nous pensons à ce qu'il est. 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Mais Seigneur, moi, d'autant plus, bâillons ça le bras, bâillons le courage, Seigneur Dieu, jusqu'à ce que. Dit c'est assez. Nous connaissons quoi dit c'est assez. Seigneur, nous la caille, nous avons des problèmes. Nous avons des problèmes en Haïti. Nous avons des problèmes partout côté nous passer, Seigneur Dieu. Et Seigneur, connaît, Seigneur Dieu. C'est vous-même qui créez, nous connaissons la situation. Nous connaissons comment ça y est. Nous avons d'autant plus, Seigneur Dieu. Faire un changement. Changer de plan pour nous, papa. Changer de plan pour nous. Parce qu'il y en a plein de, même l'église, nous ne pouvons pas aller, nous perdons ce qui est dans la rue. Et nous regardons comment nous prenons, comment nous marchons. Nous sommes tous si près, nous avons des bails pour nous mettre les sous nous. Papa, des fois, nous abandonnons, soit marcher, nous abandonnons, nous sommes si près dans la rue. Pour nous partir avec nous. Seigneur Dieu, où est-ce que ça va passer? Où est-ce, Seigneur? T'en prie, brûlons-nous pour nous. Le peuple dit, je vais titouiller, monter, Seigneur Dieu, pour dire un mot, pour que ça a souffri la caillou, ne pas de position la caillou, ne pas arrêter la caillou, Seigneur Dieu, parce que le 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besoin de la paix, Seigneur Dieu, nous avons besoin de la paix. Nous avons besoin de la paix, éternel Dieu des armées, ou même de la guerre là, ou même de la chute là, et ou même qu'après là éternellement, nous demandons Seigneur Dieu, pour nous force avec courage, Seigneur Dieu, pour nous résister, pour nous force avec courage, pour nous résister. Alléluia, vous connaissez, vous te connaissez, vous êtes capable de faire encore, Seigneur Dieu, vous êtes capable de faire encore, Seigneur, éternel, vous êtes capable de faire encore, nous demandons, t'en prie, fais grâce. Seigneur, grâce la demande, grâce, Seigneur, grâce, Seigneur, grâce l'Éternel, le Dieu des combats, les lions de la tribu de Juda, nous demandons, prends contrôle la vie, prends contrôle, Seigneur Jésus, prends contrôle, Éternel, prends le contrôle, Seigneur, nous demandons, fais grâce, à peu pour Seigneur, fais grâce, Seigneur. Pendant les jours d'orage, d'obscurité du foie, quand faille mon courage,
partage. 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

pour ce que tu es. Merci pour ta connaissance dans notre vie. Merci de ce qu'on prend contre nous. De ce qu'on prend contre nous. Mon doux papa, on va prendre contrôle. Je laisse tout. Je laisse. Dis-nous, Seigneur, petit grand, comment nous avons compris la vie. Vous connaissez, Seigneur Dieu, ta capacité, parce que vous comment nous, papa, vous va agiter ou tomber dans le désespoir. Vous va mettre des forces sur la clé, monsieur, papa. Vous êtes capable de surmonter tout ça. Monsieur, c'est certain, ça va faire le bien. Mais nous connaissons fidèles. Amen. Amen. Que ton nom soit loué, que ton nom soit exalté, que ton nom soit magnifique. Et pitié de moi, ô Dieu, car des hommes me harcèlent. Tous les jours, ils me font la guerre. Ils me tourmentent. Tous les jours, mes adversaires me harcèlent. Ils sont nombreux. Ils me font la guerre comme des rotins. Quand je suis dans la crainte, en toi, je me confie. Amen. Je me glorifierai en Dieu, en sa parole. Je me confie en Dieu. Je ne crains rien. Que peuvent me faire les hommes? Amen. Sans cesse, il porte atteinte à mes droits. Ils n'ont à mon égard que de mauvaises pensées. Ils complotent mes épis. Ils s'observent mes traces. Parce qu'ils en veulent dans ma vie. Alléluia. Seigneur, ta vie nous l'emmerde. Papa, la vie nous l'emmerde. Et moi, l'autre, que ta paix règne, que ton amour règne, que ta fidélité règne au Seigneur. Amen. Amen. Merci Seigneur. Qu'est-ce qu'on fait? Tu dois faire pour nous. Nous ferons confiance. Tu dois faire pour nous. Tu dois prendre contrôle l'adversaire. Tu dois prendre contrôle tout ça qui saute pour nous entraver. Tu dois prendre contrôle. Donne-nous la paix. La paix nous besoin. La paix du côté de nous. Nous ne nous pas pourquoi. Donne-nous la paix. Maladie qui a fait ravage, nous demandons la paix. Tout ça qui a participé de nos crises cardiaques, quelle que soit la façon de nous, problèmes situatoires, nous demandons la paix. La paix. Nous connaissons grand ou fidèle. Demandez-vous, t'en prie. Pas faire pour nous parce que nous méritons. Pas parce que nous disons, Seigneur. Pas parce que nous faisons. Faites pour nous, au nom de Jésus-Christ, Amen. Toi, arrive dans le cœur, comme Dieu,

Alléluia, alléluia, alléluia. Merci Seigneur, merci Seigneur, merci pour cette grâce. Merci Seigneur, parce que pour l'amour qu'on a pour nous, nous vous remercions. Est-ce que tu penches les oreilles, tu as poussé pour l'adoration, nous prions, nous nous remercions Seigneur, nous m'en doutons un peu. Nous nous mettons à l'amour encore. Nous nous mettons tout service, tout ça qu'a fait. T'as pas fait, non, nous nous mettons tout serviteur, l'amour Seigneur Dieu, toute équipe et quoi. Seigneur Dieu, nous remettons la main, nous m'en doutons pas contre la vie de la vie. Petit Dieu, la vie, toute famille, papa, nous m'en doutons pas faire pour nous parce que nous sommes tel pour nous au nom de ton Fils, Jésus-Christ, vie et pareil, au siècle du siècle. Amen. Merci Seigneur, au même studio.

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0: Amis auditeurs, bonjour, frères et sœurs dans le Seigneur, que la paix du Seigneur soit avec vous tous. C'est avec un pile plaisir et aussi un pile émotion que nous retrouvons au matin, ça, le quatrième dimanche du mois d'août, et nous très contents pour nous avec vous. Et nous pensons aussi, sœur Ruth, l'y animer des mêmes sentiments pour que nous saluions au matin. Bonjour, sœur Ruth.
1: Bonjour, pasteur Élisée. Bonjour, Hérol. Et nous saluons tous les auditeurs de l'émission Écho évangélique. Merci pour vous-même qui branchez pour la première fois. Alors nous là avec vous jusqu'à 8 heures du matin. Nous disons bon Dieu, merci. Il te fait nous arriver jeudi dimanche là. Quand nous commençons l'autre semaine encore. Et nous disons, tout le monde n'entend pas que nous vivons, comme dit David. 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Espère en Dieu.

0: Béni soit ton nom, c'est cette musique que nous entendons avec la chorale gospel créole. Et c'est une bagaille que nous besoin faire tout le temps parce que bon Dieu, il a toujours une raison pour nous louer, non, bon Dieu, ce Ruth. Toujours une raison. Quelle que soit la situation, toujours une raison au lieu de concentrer sur la situation même. Ou garder à bon Dieu qui a délivré dans la situation.
1: Quelle que soit la situation qu'on a vécue, qu'elle soit positive ou bien négative, faut comprendre, faut glorifier nos bon Dieu. C'est ça le bon louange en tout temps. Parce que papa nous dit qu'on a besoin, non? Qui sa cœur ou désiré? Et moi-même, qui sa cœur pas moins désiré, déjà qu'il y a un plan tout tracé pour nous. Des fois, les bagages sont trop pour nous, on a crié à lui-même et lui-même seul au lieu d'en plaindre. T'en décris moins.

0: dis un mot, Seigneur, et c'est un mot, sœur Ruth, dans toute situation, dans toute circonstance, c'est le mot de Dieu qui peut faire la différence.
1: Seul mot nous suffit, parce que nous connaissons bon Dieu depuis le palais, et toute terre l'a envahie. Donc, c'est ça, nous avons une situation que nous avons en ce moment, les Haïtiens, nous capables de dire que nous avons dit bon Dieu, dis un mot, parce que nous campons devant Goliath, comme petit David, nous connaissons ceux qui portaient la victoire. Donc, prends l'histoire ici là, que le laboureur retourne à son village. Donc, les qui travaillent, il est très dur, il est fatigué, il retourne à côté pour reposer. Alors, nous approuvons ce morceau-là.

0: Quelle belle chanson ce Ruth a porté. Et le grand matin a porté la joie éternelle. Et pendant la journée, capable de gagner un pile bagaille qui cassait cœur. Et la nuit arrive avec des pleurs, mais le matin, c'est la consolation.
1: Oui, c'est ça que nous avons passé sous Tessie là. Parce que nous, vous pouvez gagner un grand matin, que nous sommes capables de reposer, nous sommes contents, parce que nous traversons la nuit, nous traversons le matin, mais le grand matin, c'est le repos avec notre Père. Alors, pas quitter les bagages sous Tessie là, ébranlez-nous, parce que nous connaissons un jour, vous pouvez gagner un grand matin. Repos. Et un côté bon Dieu a banné repos. Parce que c'est lui-même qui commencement, c'est lui qui fin. Donc, lui parler, toute éternité est capable d'envahir. On ne connaît pas le plan de Dieu. À nous reconnaître que c'est Alpha et l'Oméga.

Il est bon d'attendre en silence le secours de l'Éternel. Lamentation 3, verset 26. Et c'est avec parole Sao que n'a pas introduit le moment de la prière dans l'émission Écho évangélique. 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Et on connaît que la prière, c'est pas activité qui est plus populaire dans nos églises. Parce que très souvent, on est capable de joindre, on fait toute l'autre activité, il y a full moon. Mais quand c'est le temps de prier, pas vraiment gain en pile monde qui est sensible à ça. Mais cependant, c'est le meilleur moyen pour nous communiquer avec bon Dieu, pour nous parler au creux de l'oreille de Dieu. 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Ainsi là-haut qui là pour assurer la relève, et ben n'a pas pensé à eux-mêmes, n'a pas pensé à tout le monde ça haut qui gagnait autant de prières que responsable des groupes de prière, côté que nous réunis des mondes pour nous prier. C'est pas un travail qui est facile, mais cependant c'est un travail qui gagne prix devant bon Dieu. Matin, chaque monde nous connaît qui gon responsabilité pour mener un groupe de prière. 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Il y a des mondes qui ont des dons charismatiques, mais il y a même des dons, c'est les mondes même qui donnent. Eh bien, on nous porte tout don ça devant bon Dieu matin, pendant que on prie aussi pour des besoins personnels que vous gagnez. Eh bien, on nous pense à tout le monde ça que bon Dieu suscite dans le ministère pour son travail. 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
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Chaque qui a des problèmes, qui gagne pour qui faire face avec une épreuve particulière, d'après moi, on va avoir toute force, l'énergie nécessaire, la sagesse nécessaire, l'intelligence nécessaire, la connaissance nécessaire, afin que papa, ces problèmes capables de gérer avec la grâce de Dieu. Ou aussi d'apprendre au bail un taux, une portion de patience à serviteurs et servantouillots, des femmes de pasteurs, les pasteurs en général, bayo la patience nécessaire dans le ministère, bayo la 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parole qui triomphe. Et non pas notre tempérament, et non pas notre caractère, et non pas notre moi, mais aider que papa, en toute chose, la parole de Dieu est capable de prendre place et la parole de Dieu triompher. Merci Seigneur pour l'émission éco-évangélique qui a soutenu chaque monde qui a soutenu les frères et sœurs. Merci pour chaque équipe. Équipe première, deuxième, troisième, quatrième et cinquième dimanche. N'amode au Seigneur qu'une grâce particulière capable d'accorder à toute famille. Mounsa qui vini en bénévole, qui mettait moyen que vous gagnez, mais qui l'a chaque dimanche pour mener l'évangile, encourager les frères et aider à ce que le ministère les propulse. Papa, fais grâce, bénis-nous, fais-nous grâce, ou qu'on ait problème que nous chaque affronter, mais nous comptons sur vous pour aider nous, afin que le travail soit capable de continuer et que le nom de Dieu en Jésus-Christ capable de propulser, que la terre connaît, que Dieu règne, notre Dieu règne, et qu'il est capable de bénir, de délivrer, de guérir et de sauver. C'est notre prière au nom de Jésus.

0: C'est quand même une belle journée qui devant nous est dessinée pour aujourd'hui dimanche là et il fait actuellement une température de 19 degrés Celsius dans la cour Montréal et température là va grimper au maximum à 23 degrés Celsius dans l'après-midi. Possibilité de pluie pour après-midi à c'est 70%. 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C'est un plaisir matin pour nous présenter aux collaborateurs nous mais en tant que pasteur maintenant prédicateur du jour notre collègue Élisée Isidore.
1: 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saluer ou matin et c'est avec beaucoup de plaisir et beaucoup de bonheur que nous prenons la parole pour nous partager avec vous la parole de Dieu. Nous allons lire avant que nous commencions, nous allons lire bien sûr dans 1 Timothée. Nous allons lire maintenant dans 1 Timothée, le chapitre 2, versets 1 à 4 et verset 8. Sur Gétan Gimbibou avec vous, ou bien sur Gétan, soit habitué avec la parole de Dieu, on va comprendre que nous ne parlons pas de la prière en matin. Mais ça nous lit dans 1 Timothée, chapitre 2, versets 1 à 4 et verset 8. J'exhorte donc, avant toute chose, à faire des prières. Faire d'abord des prières, des supplications, des requêtes, des actions de grâce pour tous les hommes, pour les rois et pour tous ceux qui sont élevés en dignité, afin que nous menions une vie paisible et tranquille en toute piété et honnêteté. Cela est bon et agréable devant Dieu notre Sauveur, qui veut que tous les hommes soient sauvés et parviennent à la connaissance de la vérité. Le verset 8. Je veux donc que les hommes prient en tout lieu, en élevant des mains pures, sans colère ni mauvaise pensée. Amen. Nous sautons dans 1 Timothée chapitre 2, versets 1 à 4 et verset 8. Cette épître, l'heure où lit depuis le premier chapitre là, et bien nous venons connaître dans quel contexte apôtre Paul a écrit la première épître à Timothée. C'est en première lettre que le voyait by Timothée. Alors allez dans 1 Timothée 1 verset 3, il dit: je te rappelle l'exhortation que je te fis à mon départ pour la Macédoine, lorsque je t'engageais à rester à Éphèse afin de recommander à certaines personnes de ne pas enseigner d'autres doctrines et de ne pas s'attacher à des fables et à des généalogies sans fin qui produisent des discussions plutôt qu'elles n'avancent l'œuvre de Dieu dans la foi, etc. Donc, ça veut dire que le Paul, t'es gué pour aller en Macédoine, il quittait Timothée à Éphèse. Mais nous sommes capables de comprendre que Timothée, c'était un jeune garçon, très jeune. Et à l'église d'Éphèse, il a gagné un certain problème que Timothée était dû adresser. Mais vu sa jeunesse, et au Balouet, à plusieurs reprises, apôtre Paul Bal dit Timothée que personne ne méprise ta jeunesse. Donc il écrit l'être ça comme un mandat. Alors que li bay Timothée et pour faire tout le monde connaît que toute sa Timothée gain pour faire c'est sous autorité pâle que li faire et c'est des recommandations. Maintenant le nous rivé là dans 1 Timothée 2 verset 1 à 4 et ça fait nous connaît que tant que tout le monde capable et tout le monde capable de gagner ça l'organe charge qu'on senti qui loue dans mon surtout yon l'église et bien on dit que les éléments qui conditionnaient le culte les éléments qui conditionnaient comment on a mené l'église là le leadership et bien ça capable pousser un pile monde démissionner et gars un pile monde cap quitter quelque l'église c'est à cause de ça comment pour diriger le culte la politique de l'église le leadership dans l'église et bien ça portait un pile monde démissionner et apôtre Paul te comprendre que Timothée t'es capable senti problème ça aussi et li écrit lettre ça et ça nous joigne dans lettre là et bien nous joigne et on série de détails essentiels de la vie et de l'ordre de l'église et mais comment apôtre Paul Bral rediriger penser Timothée vers des priorités et une priorité que apôtre Paul by Timothée c'est la prière il dit Timothée mais ça m'a recommandé hein, j'exhorte c'est une exhortation suis yon exhortation et bien son c'est yon li vle susciter fortement moins exhorter moins recommander fortement mais ça m'a dit avant toute chose à faire des prières avant toute considération avant toute décision avant tout geste avant toute action, prier, supplier, demander, quand il dit des requêtes, faire des prières, faire des supplications, faire des requêtes, bye, dis bon Dieu merci, action de grâce pour tous les hommes. Tous les hommes en général. Et puis, Libral dit, mais quel cas particulier pour nous prier pour eux. Tous les hommes en général, particulièrement pour les rois, pour tous ceux qui sont élevés en dignité. Ça, c'est l'exhortation de l'apôtre Pierre. Mais qui ça pour faire? Prière, mander, supplier bon Dieu, mander bon Dieu, dis bon Dieu merci pour tous les hommes, mais particulièrement pour les rois, pour tous ceux qui sont élevés en dignité. Nan ki but pour qui ça afin que nous menions une vie paisible et tranquille en toute piété et honnêteté. Paul est en train de dire que quand Dieu veut agir, le plus souvent il utilise ces hommes qui sont en dignité et yon bel exemple que nous gagnons écoutez que bon Dieu bral utiliser yon moun c'est quand Jésus devrait prendre naissance à Bethléem à qui est-ce bon Dieu utiliser pour mener Marie et Joseph à Bethléem et bien bon Dieu a utilisé l'empereur romain César hein l'a utilisé l'empereur romain pour mettre dans l'esprit li pour susciter dans l'esprit de l'empereur romain décréter un recensement général. Donc on prend nous compte que le bon Dieu besoin accompli plan et bien l'utiliser ces gens qui sont élevés en dignité, ces gens qui sont capables de prendre qui gain autorité pour prendre décision, moun sa kap mené moun c'est avec eux-mêmes que bon Dieu utiliser. C'est en ce sens que apôtre Paul bral dit toute autorité au vine de bon Dieu et très souvent il fait travail bon Dieu parce que yo vlel que yo pa vlel que yo kwè que yo pa kwè bon Dieu utilise. Maintenant apôtre Paul dit faut nous prier pour yo. Faut nous prier pour yo parce que yo même tout yo gen capacité pour nous vivre bien pour yo prendre de bonnes décisions pour mettre la paix dans pays mais comme ça tout si nous pas prier pour yo eh bien yo ka prendre des mauvaises décisions qui mettait la guerre dans pays a aussi ça veut dire prier pour les rois prier pour ceux qui sont élevés en dignité afin que nous menions pour une vie paisible et tranquille en toute piété et honnêteté et l'a continué pour le dire au verset 3, cela est bon. Dans yeux, mon Dieu, c'est une bonne chose, mes amis. Quand vous priez pour les premiers ministres, quand vous priez pour les députés, quand vous priez pour les sénateurs, quand vous priez pour les maires, quand vous priez pour les conseillers municipaux, quand vous priez pour tous ceux qui sont élevés en dignité, qui prennent des décisions, qui gèrent vos impôts, l'argent qu'on baille dans la taxe, dans l'impôt, qu'on gère, eh bien, ou dans droite ligne avec volonté, bon Dieu. Pourquoi? Parce que Dieu veut aussi que ses hommes soient sauvés. C'est ce que l'apôtre Paul dit. Cela est bon et agréable devant notre Sauveur qui veut que tous les hommes soient sauvés et parviennent à la connaissance de la vérité. En pile dans le monde, ça n'a pas contre vérité, parce qu'il n'y a pas contre Jésus. Mais il faut nous prier pour eux, pour que yo capable sauver, parce que la connaissance de Jésus, c'est lui-même qui baille salut. Donc, la Bible m'a dit pour nous prier pour yo. Et en plus, apôtre Paul Bral dit, moi voulais que les hommes particulièrement, mais pour qui ça c'est les hommes? Pourquoi c'est les hommes, apôtre Paul, les souligner, les pointer? Je veux que les hommes prient en tout lieu, en élevant des mains pures, sans colère ni mauvaise pensée. Mais fait remarquer que ça, apôtre Paul dit là, il n'est pas entré en contradiction avec ça, Jésus-Christ est dit dans Matthieu 6, versets 5 et 8. C'est deux contextes différents. Lequel dit que tous les hommes prient en tout lieu, en élevant des mains pures, sans colère ni mauvaise pensée. Et ça va rejoindre Jésus-Christ, lequel dit, lorsque vous priez, ne soyez pas comme les hypocrites. Nous dans Matthieu 6, versets 5 à 8. Lorsque vous priez, ne soyez pas comme les hypocrites qui aiment prier debout dans les synagogues et au coin des rues pour être vus des hommes. Voilà toute la différence. Pourquoi vous le faites? Pourquoi vous le faites? Apôtre Paul dit, il faut le faire sans colère ni mauvaise pensée. Par exemple, si tu pries au coin d'une rue afin que les gens vous voient et vous considèrent comme un homme de prière et vous considèrent comme un homme pieux et vous considèrent comme un homme très religieux, ça c'est une mauvaise pensée. C'est une mauvaise pensée. Jésus-Christ dit, au lieu de faire cela, rentrez dans votre chambre. En faites-le dans le lieu secret. Au lieu de faire cela, priez pour que les gens vous voient et vous considèrent dans leur pensée comme une personne extraordinaire. Apôtre Paul dit, ça c'est une mauvaise pensée. Ne le faites pas, parce qu'il dit, oui, priez en tout lieu. Oui, en élevant des mains pures, mais sans colère ni mauvaise pensée. Donc, ça rentre en ligne droite, parce que quelqu'un peut dire, mais n'est-ce pas que Jésus-Christ a dit d'entrer et dans sa chambre, de ne pas le faire dans les coins de rue? Et voici que l'apôtre Paul le dit, il faut faire en tout lieu. Mais là où ils se rejoignent, c'est dans quelle motivation, quelle est votre motivation qui fait cela? Et Jésus-Christ va continuer pour dire en priant, ne multipliez pas de vaines paroles comme les païens qui s'imaginent qu'à force de paroles, ils seront exaucés. Ne leur ressemblez pas car votre Père sait de quoi vous avez besoin avant que vous le lui demandiez. Ça nous porte maintenant à vous dire, voici ce que la prière n'est pas. Si la prière, c'est une bonne chose, mais il y a aussi des choses que la prière n'est pas. Il ne faut pas, comme Jésus nous le dit maintenant, il ne faut pas aborder la prière comme une performance. Et c'est ce que Jésus-Christ dit, Matthieu 6, 5, lorsque vous priez, ne soyez pas comme les hypocrites qui aiment à prier dans les synagogues et au coin des rues pour être vus des hommes. Ce n'est pas une performance, soit performer quelque chose pour que les gens vous applaudissent, pour qu'on parle de vous comme quelqu'un qui sait prier, comme quelqu'un qui sait quoi dire. On peut demander à quelqu'un de prier, il commence déjà à réfléchir à ce qu'il va dire dans la prière. Deuxièmement, Jésus-Christ dit, la prière n'est pas le moment où nous révélerions à Dieu quelque chose qu'il aurait ignoré. On n'apprend rien à Dieu. Mais quand tu pries, entre dans ta chambre, ferme ta porte et prie ton Père qui est là dans le lieu secret. Et ton Père qui voit tout, qui voit dans le secret, te le rendra. Dieu sait tout. On n'apprend rien à Dieu par la prière. Voilà pourquoi il arrive parfois que Dieu fait des choses pour nous. On n'a pas prié. On ne sait même pas, mais quand est-ce que j'ai prié pour cela? Combien de fois Dieu nous préserve de certains dangers dans les rues, mais en sortant, on n'avait pas prié. Combien d'entre nous? Mais cependant, Dieu sait de quoi nous avons besoin. Deuxièmement, la prière, ce n'est pas une prestation. Jésus-Christ a dit, en priant, ne multipliez pas de vaines paroles, comme les païens qui s'imaginent qu'à force de paroles, ils seront exaucés. Ce n'est pas une prestation où tu vas montrer aux gens comme tu le sais et comme tu pries. Et quatrièmement, il faut pas aborder la prière comme un enseignement que nous prodiguons à Dieu. Il est dit, ne leur ressemblez pas, car votre Père sait de quoi vous avez besoin avant que vous le lui demandiez. Donc, mes amis, et apôtre Paul nous demande de prier en tout lieu, mais sans colère, sans mauvaise pensée, qui est en droite ligne avec ce que Jésus-Christ a dit, eh bien, il faut, quand vous priez, il ne faut pas s'imaginer que vous allez apprendre quelque chose à Dieu. Au lieu de le faire en public pour que les gens vous voient et vous applaudissent, vaut mieux le faire en secret, car Dieu sait tout. Dieu sait pourquoi vous priez. Dieu sait pour quelles raisons vous priez. Comme encore je l'ai dit, vous pouvez prier dans votre cœur sans que personne ne sache que vous êtes en train de prier. Et c'est pour cela que l'apôtre Paul va dire, faites en tout temps toutes sortes de prières. Ça veut dire que vous pouvez être en train de prier et la personne qui est à vos côtés ne s'en aperçoive même pas. Donc, voilà pourquoi la prière est bonne. Mais n'oubliez pas la recommandation de Paul. Priez pour tous les hommes, pour les rois, pour tous ceux qui sont élevés en dignité. Il va y avoir des élections dans le pays en les mois prochains. Donc, pensez à prier pour les candidats. Pensez à prier pour ceux-là qui vont briguer les postes électifs. Pensez aussi à prier afin que Dieu lui-même aide la nation à choisir les bonnes personnes dans les bons postes afin que, comme Paul le dit, nous menions une vie paisible en toute piété. Et comme Dieu va le rappeler au peuple d'Israël quand ils étaient à Babylone, dans la lettre de Jérémie où Dieu leur a dit de prier pour le pays car votre paix dépend de la ville. Jérémie 29, verset 7. Recherchez le bien de la ville où je vous ai mené en captivité et priez l'Éternel en sa faveur parce que votre bonheur dépend du sien. Chers amis, à l'écoute. Prions pour le Canada, prions pour le Québec, mais prions particulièrement pour les dirigeants, parce que notre bonheur dépend du bonheur de ce pays. Que le Seigneur vous bénisse.

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1: Eh bien, merci, Erol. 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Que l'évangélique présente sincère condoléances à toute famille que de ça donc touché non particulièrement cette famille Sylvestre. 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Il est bon d'attendre en silence le secours de l'Éternel. 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

appel « Réjouissez-vous ». Donc, c'est pasteur Paulin Petit du 11 au 13, le 11 et le 13 qui va prêcher. Le 12, c'est pasteur Valentin Aurès. Le vendredi et le samedi, voilà, de 19h à 21h30. Le dimanche, de 18h30 à 21h30. Pour plus d'informations, il est pasteur Valentin Aurès. Donc, dans 514-223-4139. 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Jeudi 27, et voilà, à 7 heures, vendredi 28, et voilà, à 7 heures, samedi 29, et voilà, à 7 heures, et le 30, et voilà, à 6 heures AM. Donc voilà, à 6h PM, donc au lieu de 7h. C'est invité à, c'est docteur Betty Germain, docteur Betty, qui va porter la parole dans circonstances si là. 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

montrer violence conjugale est très très très très très important pour nous pas dire si nous te connais. Eh bien, c'est là que nous finissons pour avec nos radios. Nous souhaitons une bonne journée du dimanche que vous soyez capable de bénir abonnement.

0: Retour à collaborateur nous, Josué Corville, pour un supplément d'information.
1: Oui, merci, Erol. AWMI, Association des femmes en mission internationale du Canada, qui invite nous dans une rallye conférence. C'est les défis de l'éducation en 2026 et responsabilité des parents au point de vue spirituel, psychosocial et académique. Eh bien, il y a trois mondes qui vont intervenir. C'est Dr. Rodester Joseph, professeur Annette Jean-Jacques, pasteur Félix Poléus. C'est le 12 septembre à l'Église de Dieu Montréal Central, 86-90, 9e avenue.

0: Eh bien, écho évangélique a annoncé avec un finement de peine la triste nouvelle de la mort du docteur Marylon Mathurin Jr. Docteur Marylon était fait le 2 décembre 54 dans Plaisance du Sud et décédé le 3 août 2026 à 10h AM à 71 ans dans Delma, Port-au-Prince, Haïti. Funérailles va chanter mercredi 26 août à 7h AM dans le tabernacle de Simon, cité Lumière Caille. Eh bien, il est laissé en deuil, donc son épouse, née Adrienne Février Mathurin, et aux 5 enfants du couple. Les 2 jumelles, Médine et Yasmine Ricardo, Médine et Yasmine Ricardo, Sarah et Grégory Mathurin. Également à ses sœurs, Claudette Alloud, Roselaine et Annuel Mathurin. Également, les laissés dans deuil cousin cousini Auguste Mathurin, Oscar, Mésilise Florestin, Annelle et Papite Florentin, Gérald et Tolem Benaville, Yvonne Rochema, Dieudani, Exilus Akissa, Fritz Akissa et Mimos Akissa, Juliette Charles et famille, Gladys Zil. Donc, laissé dans deuil, c'est à ses 11 beaux-frères et belles-sœurs, Maître Osner Février, sa femme Yannick Collin et leurs enfants, Madame Marie-Rose Février, son épouse Eugène Desbrosses et leurs enfants, Professeur Lavaux Février et ses enfants, Madame Adrienne Février et les 5 enfants du couple, Monsieur Bouigny Février et son épouse née Nicole Fab et leurs enfants, Madame Jacqueline Février, Méréus et ses 3 enfants, Pasteur Jean-Maude Février et ses enfants, Madame Naomi Février, son époux Elder Delva et leurs enfants, Monsieur Roosevelt Février et son épouse née Anna Raphaël et leurs 2 enfants, Madame Yuri Février et son épouse Josué Mathieu et son époux Josué Mathurin et leurs enfants, Monsieur Omer Février Junior et à ses voisins, aux amis et proches, eh bien, éco-évangélique, présenter sincères condoléances aux familles Mathurin, aux familles Février, à tous les amis et amis de la Radio Lumière que ce deuil afflige.
1: Josué, comme supplément de parole, nous sommes capables de dire que pasteur Marylon Mathurin, c'est non seulement à côté des activités pastorales, pendant un certain temps, tu as joué le rôle de directeur général de Radio Lumière et puis de World Vision en Haïti aussi.
0: Oui, excellent. Donc, c'était un monde qui était vraiment impliqué dans le travail du Seigneur en Haïti. Donc, c'est pour ça que nous avons vraiment souhaité, au nom des évangéliques, ça fait condoléances à tout le monde, famille, amis, que d'ailleurs ça afflige.

0: territoire que nous allons retrouver collaboratrice non Ruth Pierre Louis et débuté chronique chant et dédicace là. Ruth, micro à vous.
1: C'est petit, mon Dieu, que peuvent me faire des hommes? 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

0: Nous retournons, remettre micro à Ruth Pierre-Louis pour la suite des chants et dédicaces.
1: 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Que on l'église, que un mariage, que l'on est soutenant votre maman, que on est reconnaissant. 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À nous écouter, morceau aussi là.
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2: Il est 8 heures.
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12: Merci, Madame Ketty-Antoine. Avec Michel Jean, ça bouge. Ah. Écoutez, jeudi à nous dimanche, le 23 août, c'est notre 34e édition Montréal Bouge pour cette année 2026. Et si vous êtes quelque part, on vous a conseillé d'écouter Montréal Bouge, ou Ahmad Ekissalié, eh bien, le Montréal Bouge, c'est la voix des sans voix, c'est la voix de l'éventualité, c'est la voix d'un haïtien profond. Oui, je dis bien, un haïtien dans l'âme. Alors, on voulait bailler, docteur Josué Renaud, 5 étoiles, ça veut dire c'est invité à Jodia. 5 étoiles pour chronique ça. Et vraiment, informez-nous en pile bagaille. Ouais, comme on qui connaît ça la planète. Bon, avant de nous rentrer dans le vif sujet, nous voulons quand même faire, comme d'habitude, faire un petit clin d'œil à notre DG, Joachim Antoine et Micheline, qui a bien branché qu'à peut écouter les chroniques de prédilection. Yo, notre ami Chile Joseph, bon dimanche. Et Renal Kakok encore, félicitations. Abidia et toute équipe de temps plan, bon dimanche. Raymond Laurent qui a préparé pour le 7 novembre à la même place, Plaza Vaga, hein, pour la venir célébrer avec nous. Alors, Mabdi, Basile et Jacques Tchal, un bon dimanche. Et Kentou, notre seul chouchou, un bon dimanche. Et la famille d'Améus, un bon dimanche. L'honorable monsieur Jean, et la famille Stéride, hein, n'est-ce pas, qui baille tout le monde. Rendez-vous pour le 10 octobre. Association des cartes, Fossé-Nabote. Et ma profite pour me dire nous. Et c'est même si il y a que l'année dernière, c'est $70. On a la pierre retrouvée, billets déjà disponibles. Et on promet nous à ça encore à l'eau naturelle. Comme on dit chimique, après l'autre bain encore, spectacle, tout. Et les amis, nous, et j'essaye de, dans le 514-244-2576, pour nous, ou à prendre billet, nous, dans le nouveau Michel Studio, pour seulement $70. Alors, on a profité encore pour nous dire. Et Félix Poloïs, déco évangélique, bon dimanche, bon écoute. Et mon ami Marise, semaine dernière, me déblio, il m'arrive, ben là, pas cablio, hein. On bon écoute, à Dijon Charles. On bon écoute, monsieur Marcel Philippe, bon dimanche. Maître François Jean-Denis, qui a vini à 40 boules, pas bouger pour nous donner tout dernier développement. N'a pas dit, ben, normal là. Et Jacob Desrosiers, la dame les filles, Jacob Joseph, et madame et monsieur Franco-Rasse, un bon dimanche. Mon ami François, ta conjointe, madame Fête, n'est-ce pas, un beau dimanche, et les Bruno et les Carina, l'artiste peintre, un beau dimanche. Écoutez, mes amis, j'aime dire non. Si on ne peut pas camper, on n'est pas fait. 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Alors, si nous avons besoin des infos, nous composez le 5148-38-36-87-35 ou 5147-46-50-59. Et Mabdinou et Gala 57. Elle n'a pas les gars à 5-7, nous connaît. Ça veut dire 7e anniversaire de Zafem et 5e anniversaire de PBS. 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Puis si nous voulons qu'on écoute, nous avons trouvé des billets. Nous mettons composé le 514-953-36-77. Et promo évangélique, et invitez-nous le 27, 28 et 29, et 8e avenue, complexe EUM, pour trois soirées, ça y est, sont question de go back to school, trois soirées, ça y est, c'est gratuit. Mais le 30, et à la salle Le Médicin, qui est dans Saint-Léonard, 87, c'est 4 provinciers. Pour question de bon don de 50 à l'avance, 60 à la porte. Si nous voulons aller écouter à la Banza et en pile le bel groupe encore, et nous avons un numéro de téléphone, nous avons composé un seul numéro de téléphone, le 54-963-3677, pour nous aller dans la salle Le Médicin. Non, qu'est-ce que je dis comme téléphone? Le téléphone, le bon téléphone. Écoutez bien, c'est le 54-465-40-94. Bon, mes amis, là, privé sur nous et faut nous faire chronique. 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Parce que né dans la famille, j'ai d'affaires. 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Mais dans les affaires, je ne vais jamais faire un cadeau vrai. 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Il y a bon cadre de crédit. 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Il y a un crédit pour 1 000 $, des fois 2 000, des fois 3 000. 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

0: 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Alors, écoutez, tout ça nous avons de lancer grâce à Radio Petite Caille. 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Et puis, si l'absent de 5 pour 5 de tous côtés, c'est grâce à notre metteur en onde, Maître Erlan Pierre. Je dis au nom de la communauté haïtienne, merci Erlan. On se donne rendez-vous. À plus tard. Merci Erlan.
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1: Bonsoir, mesdames et messieurs. Je vous dis à ce dimanche 23 août 2026. 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Bye bye, n'a pas le dimanche prochain.
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4: On a salué tout le monde qui a écouté nous là, nous connaissons depuis, nous faisons tant de spots publicitaires, ça, c'est moi-même qui prends la parole pour parler de l'immigration. 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Alors, nous, là, pour nous parler de l'immigration, et nous avons d'abord quelques nouvelles à partager ensemble avec nous. Après, ça nous a donné quelques petits conseils. Alors, nouvelles, nous avons parlé de la semaine passée, nous avons parlé de gouvernement américain qui était metté 75 pays dans la liste côté il te dit que il n'est pas capable de faire demande de résidence permanente et dans la liste 75 pays ça nous connaît Haïti là-dedans. 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Alors, c'est sûr que ça, c'est une belle nouvelle, mais cependant, nous connaissons que le gouvernement américain prend un appel, il va arriver juste en Cour suprême. Alors, on attend pour nous voir qui ça abaille, mais suivant invalidation, ça, il a supposé traiter dossier résidence permanente, tout pays a été concerné, oui, c'est ça, pays a été concerné, mais nous connaissons avec Donald Trump, rien pas sûr, alors on attend pour nous voir qui s'accasse à bail. suite et par rapport ici au Canada, nous ça que nous apprenons pour monde qui francophone yo. 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Alors, ils apprennent que de plus en plus de monde accepte le programme entrée, mais cela, c'est francophone. Alors, ça, c'est une bonne nouvelle, parce que ils ont gardé un pile de monde sélectionné parce qu'ils ont maîtrisé le français. Alors, moi, t'as aimé, moi, bonne nouvelle, t'as aimé nous parler avec monde qui a un diplôme. On parler de monde qui a un diplôme et qui voulait appliquer l'entrée, mais on pas dit que les francophones sont capables de venir en résident permanent si nous n'avons pas de diplôme. Et ce n'est pas un nouveau programme créé, c'est le programme entrée express qui a plus d'importance à monde qui est francophone pour qu'ils soient sélectionnés. Mais je nous clair, nous précis sur ça, pour nous ne pas dire qu'il y a francophone qui viennent au Canada, nous ne parler de programme, parce que je ne veux dire le gouvernement canadien pas là fait créer le programme d'immigration. Le gouvernement canadien, depuis hier, engagé dans une lutte historique avec les États-Unis. Là, c'est pas un programme d'immigration, voilà, créé, Kounia là. Et M. McCarney parle en bagage ça, il n'y a pas besoin de penser qu'il y a un programme qui a créé en ce sens. L'autre nouvelle que je vais partager avec nous tous, c'est un cas au Mexicain qui va le déporter demain. Mais ça ne fait pas parler de cas, ça, c'est parce que lui-même, il était venu faire une demande d'asile, mais malheureusement, l'avocat n'a pas envoyé le dossier à l'époulie et qu'il n'a pas présenté l'audience spéciale qui est faite là. Ça, c'est arrivé, mais cependant, c'est parce que l'œil a cherché le but de déporter, il était pas au moins il a dit que madame, monsieur, tout a dit que lui-même, lui déjà au Mexique, lui quitté là le Mexique, bon côté, bon premier fois, il dit là les États-Unis, après ça, il dit là le Mexique, et puis, Konya et madame l'a vu enceinte et que monsieur a déplacé pour le faire médical avec madame là et puis pendant les route là la police Kembel par contre si c'est une infraction fait la police Kembel et le Kembel je vois qu'il a un visa un mandat d'arrestation là, et de agent de service d'allié et puis les ça Konya là il a arrêté et il a dit bye menti et il a déporté tout de suite. Ligue madame qui est enceinte de 4 mois, ligue un petit monde madame qui fait autiste, c'est lui qui est comme papa Timouza. Alors Timouza est citoyen canadien, ça fait moins de bonnes nouvelles là pour plusieurs raisons. Premièrement, question de baïmenti, l'immigration souvent a fait ça, nous pensons que c'est seul nous connaît, nous pensons que nous-mêmes nous invincibles, pas besoin de nous. Ça veut dire que chaque fois qu'on a baï nouvelle ça, il faut faire attention. Moi, je dis ça tout parce que nous avons un paquet de monde qui a pris le lien, qui a dit que oui, il y a des gens qui bloquent les États-Unis. Est-ce que vous mettez un fait acte de naissance pour dire que c'est tonton, si vous dites que c'est neveu? Depuis nous entrer dans le bagage, ça, nous avons qui l'est entré, nous avons qui l'est sorti. Parce que là, nous arrivons dans le fait acte de naissance au monde en Haïti, ce que la loi ne prévoit pas. Parce que si on perd l'acte de naissance, la loi dit que c'est extrait d'achat pour faire. Alors, là, nous entrons dans ça. Nous prenons le bail au monde. Nous prenons le magouille. Le monde qui va le décider, il va le dire nous, OK, il a fait l'acte de naissance pour nous. Un monde qui est dans les 40 ans, et puis l'acte de naissance a fait. Tenez bien, l'acte de naissance a fait en 2024, en 2025. Nous avons connu que l'immigration a quitté nous. Alors, moi, dis-nous ça pour nous faire attention. Ce n'est pas l'heure qui a quitté nous pour nous apprendre les moins. Moi, je voulais à l'avance pour nous éviter ça, pour ne pas tomber dans le bagage. Ça, question de bruit, faire l'acte de naissance en Haïti, ça, c'est plus gros crime, plus gros mal, plus gros problème de mettre en tête nous si nous faisons le bagage. Ça. Après ça, pour monsieur et les Mexicains et tout, l'autre bagaille, moi, c'est fait me dire une bonne nouvelle là, et parce que, en pile fois, nous-mêmes, nous pensons que si nous avons des petites qui font du Canada, ou bien si nous avons des mon enceinte, nous pensons que le gouvernement ne peut pas appliquer la loi, ne peut pas nous retourner. Non. Alors, ça veut dire que, chasse pas monsieur, il n'y a pas porté accusation contre lui, parce que si on avait porté accusation contre lui, et qu'il était trouvé des coupables, il était et mettez le condamné pour 6 mois et plus qu'un jour, il va être capable de venir facilement au Canada du tout encore, mais il n'y a pas d'accusation. Et il y a des déporter, l'autre demande par une si il accepte, il va retourner au Canada. L'autre nouvelle, on apprend qu'un pile étudiant, il y a une baisse étudiant étranger au Canada, c'est que il y a de plus en plus l'école et l'université à plein parce que en pile étudiant, pas jeune visa, et non blanc diminué. Nous songeons à l'époque Trudeau, et dans plein, il te dit que c'est étudiant étranger, c'est travail étranger temporaire, c'est le fait que pas de caille, pas de service pour Mounio, il te plein pour ça. Et il te demandé pour baisser le nombre d'étudiants. Trudeau pas de faire, mais c'est pendant Macané comme banquier, il le faire. Quand il y a tout le monde a plein, mais ça a commencé à avoir un manque de revenus pour l'école, parce qu'il y a une année au Canada pour étudiants qui viennent, rapporté presque 8 à 10 milliards de dollars. Et nous disons qu'il y a 500 à 600 000 étudiants étrangers, qu'il y a 200 à 200, 300 000. Alors, il y a un job capital perdu, il y a l'argent pas entré, qu'il y a là, il dit que c'est vrai, vraiment grave. Il y a demandé qui ça Canada fait, mais c'est ça que nous demandé. Alors que normalement, première crise logement qui fait un pays, c'est là où il a accepté plus de 200 000 Ukrainiens qui viennent. Et il a accepté de ouvrir les bras pour les Ukrainiens qui sont entrés, mais il n'y a pas de poser problème que côté de la météo. Mais après ça, il vient chercher beaucoup de ministères. Là, il veut dire que c'est demandeur d'asile, c'est étudiant étranger, c'est travail étranger. Alors, qu'il y a là, mes situations qui vivent dans ce sens-là. L'autre débat, il a partagé avec nous encore. Il apprend que le gouvernement américain a voyé qu'il y a là, le monde n'a pas su, c'est eux. 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Alors, imaginons, un monde qui est aux États-Unis, il veut le tourner, il va même voir dans le pays, ce qui est contraire à toute loi internationale, toute convention. Mais le fait que le monde lâche, dirigeant, parce qu'il fait Salvador, il fait un paquet de Guatemaltèques, il fait un paquet de monde en Amérique centrale, ça, le fait que le président, ça, il lâche, il n'est pas capable de camper devant Donald Trump, et puis c'est abus, ça, il a fait. Alors, sous base ça, Libéria dit la recevoir Mounio. Et là où Mounio sont aux États-Unis, ils ont déporté le voile dans Libéria. Imaginez, c'est dans condition extrêmement grave que Mounio s'est allé. Parce que pas même dans le pays, que des fois, Mounio n'avait même pas les langues dans le pays, et puis Mounio s'est à vivre avec peut-être des criminels qui vont le mettre dans des centres de détention. Pour nous finir avec nos nouvelles, et ça concerne les compatriotes nous, et 20 août, ils ont rapatrié 161 Haïtiens. Et les gens ont rapatrié, d'après ONM, ils ont rapatrié les gens qui étaient dans Biden, qui perdent du statut. Ils ont rapatrié les gens qui étaient dans TPS, qui perdent du statut. Ils ont rapatrié les gens qui sont criminels, qui voulaient aller en Haïti. Alors ça veut dire que nous connaissons que Kounia, Donald Trump, gagne des champs libres, qui a voulu les gens nous détourner. Alors, semble que. Et gros opération de déportation pas qu'on fait. Peut-être qu'il y a des gens qui disent qu'il y a une élection mi-mandat pour que ça a fait. Alors nous retrouvons dans une situation côté vraiment, il y a un pire problème qui a passé. Et dans le contexte, ça, on a dit pour les gens qui sont aux États-Unis, pour les gens si, et solution, comme on dit, c'est tranquille. Ça veut dire que oui, moi, connais, nous voulons sortir là et tout ça, on a fait ça. Mais cependant, ce n'est pas. Dans la situation, comme j'ai fait le mauvais bagage, je vais mettre Franck Desjunier qui est bon, qui va être bon conseil. Alors, nous-mêmes, nous allons aller l'île pour nous connaître qui ça nous a fait encore, parce qu'il y a des possibilités qui a gagné. Mais cependant, nous-mêmes, nous restons, nous attendons l'autre, nous avons dit nous, et puis quand il y a là, nous-mêmes, nous faisons n'importe quel bagage. 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Alors, fais attention. Et pour nous finir, mon qui besoin fait demain humanitaire, il y a pile question à poser, mon qui commence le travail, ça veut dire que nous connaissons, si nous venons, nous commençons le travail, ça veut dire que nous avons planifié demain humanitaire là, mais il faut nous gagner assez d'éléments pour nous convaincre que nous-mêmes, nous avons des problèmes pour nous tourner. En plus de ça, moi, toujours dit nous ça, même si vous voyez le dossier en 2026, organisez-vous pour année après année, ou font demande, ou font mise à jour de dossier pour capable arriver et montrer que jusqu'à présent, le problème est là. Ça veut dire que nous, dis-nous ça, nous, la même question, nous, mes problèmes, c'est là que nous tombons dans la difficulté, c'est là ça, nous pourrons commencer à venir, oui, aider, c'est ça. Mais fais attention. Pour que au moins ça va arriver. 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Nous vivons moins et puis moi-même, je vais organiser, je vais aider nous, nous sommes capables pour que nous-mêmes, de ces nous, qu'à passer correctement, parce que c'est ça l'objectif-là, pour que nous fassions un seul coup de clé. Alors, merci à Elan qui mettait nous en ligne. Merci à Michel qui a fait un bon travail avec Zami Assurance Nato. Plus, c'est Doméus qui a venu. Moi, je dis nous, Kébéla, on nous fait ça, nous capables. C'est sûr que nous pouvons arriver à résoudre tout problème humanité, mais si nous faisons ça, nous capables. Et puis, nous connaissons au moins, tant que Voltaire dit, meilleur et nous fait, c'est que nous fait un peu de bien et puis ça va la main. Merci Elan et à bientôt.
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0: aussi en onde. Il correctement, on n'a pas fait faute. Il n'a pas fait comme il faut. Il a salué, premièrement, le chef d'immigration, et qui est M. Jean-Denis, et qui se fait en chronique, c'est pas tout, pas pareil que n'importe quelle chronique, c'est bien expliqué. Et nous saluons aussi les camarades, chefs à Siras, et qui parlait, ça c'est M. Rénal, qui expliquait exactement qui ça qui a vivre nos communautés. Et communauté A, c'est l'ensemble lié. Là, je vais nous expliquer qui ça peut faire pour ne pas quitter le problème derrière. Et on est en pile d'amis, en pile, on est en pile frères et sœurs, qui n'ont la mentalité que ne pas quitter l'argent pour femme, pour petite, et parfois entièrement mal passé. Mes amis, m'encouragez-nous sérieusement et assurez-nous. De m'assurer, nous pas assurer pour tête, nous parce que nous déjà mouru, c'est parce que nous avons amour pour famille, pour madame, pour petite. Nous. On sait que $100,000, la petite, là. Et comme les juifs, on aime travailler, nous travaillons avec les juifs. Juste là, le pape prend assurance pour 1,5 million. Et ça fait juste là, toujours devant. Pas comparer, j'aime pas ça les comparer, mais c'est juste une illustration. Prends assurance. Il y a un autre problème encore qu'on constate. Et nous n'avons pas pris aucune assurance maladie grave. Moi-même qui n'en domaine, maintenant, l'homme frappé par un cancer, ou frappé par une sclérose en plaques, ou frappé par une maladie neuromusculaire, ou frappé par plusieurs maladies, et ou pas gagné assurance, ça nous appelle assurance maladie grave là. Au moins, on a continué à vivre parce que ce sont des traitements qui coûtaient très cher. Mais là, d'un côté, même si nous avons accompagné, vous comprenez bien, attendez le verbe là, nous avons accompagné, mais on paye l'argent pour payer. Vous comprenez? Ça, c'est mettre notre calendrier, mettre notre principe fondamental pour nous prendre des assurances pour maladies graves. On a même fini grand monde, je ne sais pas encore parce que nous grand monde, mais les jeunes de 25 ans, les jeunes de 30 ans, les jeunes de 12 ans. Et premier bagage pour nous faire, chercher l'assurance et pour nous assurer tête, non, pour nous laisser petite, non, et mari, non, dans problème. Et je vais saluer Madame Foulard, qui était toujours là, et bon, mon coup de fil après, puis son petite présentation, qui félicite, qui dit, non, mais bagage était bon. Madame Foulard, qui me salue. Et moi, quand je salue Mme Foulard, je salue tous les Haïtiens et les Haïtiennes qui sont dans la même catégorie de Mme Foulard. Je ne vais pas répéter tout le nom. Mme Foulard, je salue à travers toute la communauté haïtienne. Là, et à travers nous, ça, nous serons leaders dans la médecine non conventionnelle. Là, ça nous appelle une médecine alternative. Mais il y a quelques. Et ça va pas parler avec nous aujourd'hui, c'est très important, mes amis. Pas aller, rester branché. Mais quelques annonces, moi, je suppose, faire. 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La rue de Zur, par contre, qui gens qui traversent, qui traversent, mais nous rencontrés avec Léger. Pas descendre pour nous descendre de comment on appelle ça, oui, Cagrillon et d'apprendre. Non, apprendre, comprendre, centre là, lit entrée, désir et léger, et on va joindre nous dans 58-72 boulevard, léger et porte 18. Bon, qu'est-ce que nous fait, mes amis? Nous avons rencontré tout le monde. Dis-moi, petit problème, tout petit, m'a touché pendant un salon relé. Et à les annonces. Les gros problèmes, mes amis, pour nous, pas faire ça. Les gens ont une idée. Premier bagaille, l'idée, c'est quoi? C'est ce qu'on s'appelle fixer tête, les côtés de praler. Pas changer l'idée, lui. Pas dire, mon âme, qu'on est un autre monde qui n'y est que dormeus. Et la charge au moins cher. Mais ce sont des choses qui sont mal faites, La personne dit, ah, moi, qui me bral contre Dormeus, c'est là m'habitue à aller, c'est me tendre dans la radio, et c'est là. Mais vous passez derrière, vous dites, non, non, non, non, c'est pas là pour aller. C'est manque de principes liés. C'est violer ou violer l'idée maintenant. Mais là, il arrive tout. Il n'y a pas joué, ça l'a cherché. Qui ça le dit? Il dit, c'est un tel qui t'a fait dépenser $400 mal parce que vous venez paraître coupable. C'est tous des petits principes pour non pas faire. Si mon ami dit que je prends le côté Jean-Denis, pas dire que ça me gonfle parce que le connaît qui côté le bralé. Laissez-le faire propre expérience. 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Qui s'en a parlé jeudi à mes amis? 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Ou bien les jeunes femmes, il y a des problèmes, il n'y a pas de règles. 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D'après les recherches qui sont sorties, nous avons des particules, ils sont dangereux, même ils ont causé cancer du sein. Ça nous appelle cancer des tétés. Ils sont capables de faire cancer dans les ovaires. Mais si que nous intelligents, calculez-vous bien, vous prenez un bol, vous mettez manger là-dedans, et vous mettez pour 10 minutes dans le four micro-ondes. Et ça, nous avons parlé dans le bon créole, nous avons parlé des ingrédients, les fonds. 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Et à certains moments, la vie bon problème. 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Vous songez que dans l'année et 90 à 91, et laissez-moi vous dire, et à finaliser maintenant la naturopathie, nous avons terminé le docteur Pied, parce que nous avons une spécialité pour nous prendre un service avec les gens qui ont des problèmes d'ongles. 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Et en travaillant, je me laisse brancher ça tomber parce qu'il y a trop d'occupations sous dôme. 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Merci. 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
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J'avais le privilège d'être assez au courant de l'écriture et de la lecture. Après mon accident qui me valut d'être manchot, je suis devenu gardeur de chevaux. Je connaissais la vertu des plantes. Et à cause de mes recettes végétales, j'étais l'idole des femmes esclaves. Les nègres m'obéissaient sans condition. On me parlait à genoux. Négresse et mulâtresse des habitations m'invitaient à leur couche. Sorte de privilège que d'offrir ses faveurs aux messagers des dieux. Les esprits n'avaient-ils pas mis en moi leur pouvoir? La parole du Nord tremblait à la seule pensée de mon nom. Personne ne me trahissait. Je n'aime pas les blancs, mais je hais les noirs qui les flattent. Mon armée de nègres marrons était plus de 3000 hommes cantonnés au bois paix. Je semais la graine de la peur partout dans la paroisse. Pendant plus de 10 ans, je suis régulateur sur la terre de Saint-Domingue. Fin de citation. 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

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Mais nous connaissons, nous gagnons ce samedi 29, nous gagnons une grande soirée d'adoration et de louange. Et nous sommes dans l'adoration que mon Dieu mange. C'est là qu'il nourrit. C'est là que Dieu Tout-Puissant renouvelle pendant qu'on va adorer. Évitez-vous, dans 47-85, il y aura le rassemblement des adorateurs. À tout adorateur, il y a l'autre nation, l'autre monde qui va mêler avec ce genre de restauration pour nous capables. 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
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Lui-même, il gagne pour faire. Donc, je vous remercie d'être côté toujours branché. Que me parle là, que me là. Je veux que le message ça travaille dans le cœur. Que le message ça passe dans l'esprit, ruminé comme des cabris, et pour qu'on connaisse Jésus à tourner. Non, madame, soit fait. Qu'est-ce que ce soit fait? Son Jésus à tourner. Et il faut vous préparer. Si vous ne vous préparez pas, vous ne pouvez pas rentrer dans le royaume. Je vous remercie. Est-ce que vous avez écouté? Je bénis nous. Je prie pour nous. Et je relâche l'onction Saint-Esprit pour la toucher cœur nous. Au nom de Jésus. Vous connaissez, c'était apôtre Pauline bien-aimée de la Maison de Restauration pour toutes les nations, sur Radio Pitika et 1280 AM Radio Montréal. Merci, merci. À la semaine prochaine, à vous studios.

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1: Bon, on a rappelé tout le monde que c'est le moment pour nous de débuter avec l'émission Parlons de l'immobilier. Et on a salué auditeur, auditrice Nouyo de Radio Petite Caille. On a voyé une salutation par PDG Radio A qui c'est Georges-Yvon Antoine ainsi que sa femme Micheline. Et c'est rendez-vous, quatrième émission radio, notre sujet aujourd'hui, c'est Parlons. Le nom de l'émission, c'est Parlons de l'immobilier. Sujet, nous, c'est aujourd'hui, on a recevoir un courtier hypothécaire qui même courtier hypothécaire que nous avons reçu la dernière fois, c'est lui encore qu'on a recevoir pour nous continuer à voir sur même lancer. Et passe au Michel qui a quelques mots que la voile d'eau avant que nous allions plus loin.
2: Alors, je voulais dire Mounio, alors d'abord bonjour à vous tous et à vous toutes. Et là c'est quatrième édition, parlons l'immobilier. 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Et femme, dis-nous, c'est à la demande générale. Dimanche, là, nous tellement de monde qui t'a coûté nous. Et nous avons des dernières questions que Hudson t'a posées. Et Madame Sophonie, c'était une question quand même à trois volets. 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
3: Merci Michel et merci pour deuxième invitation. Ça fait plaisir pour nous toujours participer ensemble avec vous dans l'émission Parlons de l'hypothèque. Juste avant on a pu saluer directeur radio nous capitaine de nous là Radio Petite Caille Georges Yvon et sa conjointe et on a remercier technicien nous encore qui ban l'opportunité pour nous capable présenter nous émission et Parlons de l'hypothèque. Donc c'est un grand plaisir pour moi ensemble avec vous. Merci encore avec citoyen nous Hudson et avec le grand Michel. Merci et puis nous saluer tout auditeur, auditrice qui attend de nous présentement comme Michel déjà fait présentation, c'est Sophonie Brasier courtier hypothécaire et aussi conseiller en sécurité financière.
1: Merci Sophonie. Merci. Et depuis notre dernière émission Sophonie, nous te posons des questions très intéressantes concernant l'hypothèque. Et aujourd'hui encore, d'après ce que disait Michel, auditeurs ont demandé pour Sophonie. Ils ont demandé pour, et pas seulement auditeurs ont demandé pour, non, ni moi ni Michel nous demandé pour, technicien demandé pour, tout le monde demandé pour.
3: Merci.
1: Parce que Sophonie en sont un bon bagaille. Et nous te posons un paquet de questions, Sophonie. Nous te posons des questions qui sont très importantes et puis qui t'ont éclairé en tête tout le monde. Et je dis, nous allons continuer avec une autre série de questions. Mais avant de débuter avec questions, Sophonie, nous t'arrêtons même en déo. Qui question que nous pas te poser concernant le financement hypothécaire?
3: Oh! Bon, ça sent pile, nous pas définir pour vous, parce que nous avons pile question concernant hypothécaire. Nous devons demander qui ça qui est en terme, qui ça qui est en amortissement, qui ça qui est en taux, qui ça qui produit hypothécaire. Grand pile, parce que produit en pile. Nous avons parlé de hypothèque, nous parlons, c'est en ensemble. Donc, qui en pile, en pile, en pile. Nous devons parler de pénalité. Nous devons. Donc, c'est au fur et à mesure, on apprend très dans le domaine. Non? Au fur et à mesure, on a senti besoin. Hein? Et puis, on a parlé de lui-même. Et ça me décap toujours dit nous. Et Michel te dit demandez n'a pour ouvrir.
2: Oui.
3: Demandez n'a pour joindre.
2: Oui.
3: 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Pour nous finir avec cette citation, c'est frapper n'a pour ouvrir pour. Donc, grand pile question, au fur et à mesure, nous sommes capables de rentrer. Toutefois que nous avons rentré dans l'émission, nous avons développé des questions qui ont venu.
1: Mais après ça, nous touchons à parler de taux. Taux hypothécaire là. Est-ce que taux hypothécaire, c'est un premier critère que nous avons supposé?
3: Mais non, le taux n'est pas tôt. D'ailleurs, moi-même, je dis toujours que les clients ne sont pas marchands de taux. Donc ça veut dire que, dès que je ne suis pas marchands de taux, je ne suis pas vendre de taux. Parce que si son monde cap vend tout, cap prend n'importe quoi, c'est le produit hypothécaire. Donc ça qui est bon, c'est ça, c'est sûr que m'a cherché joindre un meilleur taux pour client. Donc avec nous on doit aller vers telle banque, nous va chercher un taux, mais le plus gros travail, c'est le produit hypothécaire. Quel type de hypothèque qu'on va chercher, qui sont besoin pour combler besoin, et à partir de là nous fin satisfait avec nous va chercher des taux, parce que hypothèque là pas résumé en taux. Hypothèque, pour qu'on ait des gens qui pour refinancer, c'est vrai, on dit, bon, je vais refinancer à la banque, je vais magasiner, qui est-ce qui met le taux dans le refinancement? Oui, on doit bien vouloir, envie de refinancer l'hypothèque, mais selon ce qu'on a besoin de faire, qui ça a besoin de faire pour refinancer, on doit juste renouveler, faut ne pas confondre refinancement et renouvellement. On doit refinancer l'hypothèque moins. Donc, le m'a parlé de refinancement, je dois chercher une équité sous Kailan pour me capable de faire d'autres investissements. Le ça m'a parlé de refinancement. Le m'a pour renouveler l'hypothèque moins, m'a pour renouveler, m'a gagné un terme 20 ans qui en terme restant, m'a gagné un amortissement restant de 20 ans et puis m'a gagné $180,000 comme un montant. Donc m'a pour renouveler pour le même montant et avec amortissement que m'a continué, ça m'a pour renouveler l'hypothèque moins. Mais le m'a fait refinancement, c'est que m'a recommencé en hypothèque. Si m'a gagné 180 000, m'a cherché équité qui sous hypothèque là, ok, pour me prendre comme ça, pour me faire l'autre investissement, m'a dû prolonger terme et amortissement sur un temps qui est plus long. M'a dû arrêter 20 ans et puis me prolonger le sous 30 ans. Donc là, ça, m'a renouvellement refinancement pas même. C'est pas du tout le même taux. Donc si m'a dit non, m'a gagné un taux de 0,9, c'est même taux. Hein? Donc là, on va parler de même produit.
2: Et là, on va parler de refinancement. Ça veut dire, premier, ou t'es gagné hypothèque de 180, on va parler de refinancement ou qu'on cherche une hypothèque de 300.
3: 300, voilà.
2: Ou 400, 500.
3: Valeur,
2: ça va parler de refinancer.
3: Oui.
2: Peut-être donc, pour faire une autre transaction.
3: Pour une
2: acheter
3: transaction.
2: Un lot caille.
3: C'est ça.
2: Pour faire un lot bagaille. Faire un lot business.
3: Parfait. Parce que normalement, le NAP refinancer, nous refinancer avec 80% de valeur caille. Bon, m'expliquer ça pour que nous comprenions la valeur caille. Je dois gagner un caille que je t'ai acheté 250 000 en 2000. Maintenant, nous en 2026, je vais faire caille en carité 80 000 pour me payer. Mais quand il y a caille, ça vaut 750 000. OK? Caille vaut 750 000 et je dois gagner 80 000. Donc, c'est de l'argent que nous gagnons qui a dormi quelque part.
2: Facilement, 600 000 $, plus qu'un $500,000.
3: OK. Maintenant, nous allons chercher 80% de 750 000, ça que Kailan vaut, hein, pour nous investir.
2: Oui.
3: Donc, le banque, là, on prend avec 80% de financement, parce que nous avons un calcul à ce que nous avons fait. Admettons que 80% a bail 680 000. Donc, moi, bail banque, là, nous avons une hypothèque de 680 000.
2: OK.
3: Mbay banque que m'té doyen 80 000, m'vinn gen 600 liquidité liquide nan même pour me faire l'autre investissement.
2: Oui,
3: OK, nous doit acheter l'autre duplex, nous doit acheter l'autre caïm, nous doit fond l'autre,
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3: 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OK, donc la générer des profits, donc gè toute qualité façon qu'on ca investir à partir de un bien immobilier que on gagne.
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3: avec n'importe business il investit donc c'est
2: acheter un autre car deux autres car font supermarché fait plein de choses
3: parfait.
1: Là, c'est très, très important parce que quand c'est des informations qu'a véhiculé là, c'est bien. C'est-à-dire, un monde qui t'a voulu créer de la richesse, un monde qui t'a voulu venir, même genre avec Michel, par exemple.
2: Ah, non, pas
1: c'est-à-dire, si par exemple, si par exemple, ou gagne un caille, si par exemple, ou gagne une propriété, et ça que fait me dit ça, Michel, bon, on a toujours besoin d'un
2: oui,
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3: Non, nous tous investis n'avons oui, tous d'accord. C'est des investisseurs
2: d'accord.
3: On est bien.
2: Ah, nous continue
1: parce que objectif émission là c'est
2: oui.
1: Pour éclairer
2: oui, c'est vrai.
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3: 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Si nous avons une question qui est très importante pour nous, nous t'aimer, qu'on est, nous devons envoyer toutefois l'émission pour qu'on finisse, ça fait nous un plaisir pour nous répondre.
2: On va traiter, oui.
3: Parfait.
1: 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C'est ça. 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
1: 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Est-ce que c'est un mois, est-ce que c'est six mois ou bien un an?
3: Bon, en fait, nous avons dit, lorsqu'on a un projet, entre un an et six mois, c'est très important pour nous commencer à préparer le refinancement. Entre un an et six mois. Généralement, la banque compte nous dans 6 mois, relé dans 3 mois, relé banque la prélo pour renouveler hypothèque. Mais la banque n'a pas compte projet. C'est où qui compte projet. Donc, meilleur temps qui t'a bon, nous avons un cas qui pourra finir en janvier, renouvellement pour arriver juillet 2027. Là, présentement, il est temps pour ta relé. Ok, Sophonie, mais qui projet que nous avons, quand il y a moins échéance là, arrivé en juillet 2027, maintenant, tu as même arrivé à terme. Faut me refinancer la caïmoi pour m'acheter un comme soulé. Donc, qui ça nous a fait? Donc, meilleur temps, c'est entre un an et six mois. Si okay. on a un projet de refinancement. Pour qu'on pas à l'aise, parce que nous, pour ne pas prendre des surprises aussi, on doit prendre que on travaille bien, etc. Mais on a un petit gâtement de travail, on a des conseils que nous avons, mais qui ça pour faire, mais qui ça pour nous commencer à préparer pour le renouvellement. Maintenant, le temps arrivé, nous commençons à faire préparation, l'heure que nous sommes capables de commencer à entamer le renouvellement, trois mois avant. Ça veut dire, l'aime, trois mois avant, commencer à prendre des documents, voyez la banque, nous avons commencé à faire des marchés, trois, quatre mois. Nous faisons des marchés, commencer à voir les documents, nous choisissons la banque, nous avons même voir la banque tout. Et puis, la banque là, nous avons 180 jours, nous avons 180 jours devant nous, nous avons une banque, dépendamment de la banque là, parce que chaque banque a un temps que nous avons, donc pour nous passer car nous notaire. Donc, 180 jours avant la date d'échéance là, nous avons envoyé le dossier aller, le dossier accepté, nous avons le temps pour nous le prendre avec une autre banque.
1: OK. Tophonie, nous avons bloqué, nous avons écouté l'émission, parlons de l'immobilier. C'est une émission qui est animée par M. Michel et puis Hudson Chariot. Numéro de téléphone d'émission, c'est 514-609-5705. 514-609-5705. Et Sophonie, nous avons toujours là. Et nous avons demandé où, parce que nous avons parlé de financement, refinancement. 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
2: Alors ça, c'est l'explication que nous avons dit. 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
1: 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N'a demandé Sophonie Brasier est-ce qu'elle a apporté plus d'explications, même si question était répondue tout à l'heure. 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Sophonie, est-ce que financement changé, c'est un duplex, triplex ou une maison unifamiliale?
2: Merci. Donc, n'a pas salué encore auditeur auditrice, nous capitaine de nous sous émission parlons de l'immobilier. Donc, question, est-ce que
1: financement changé, c'est un triplex, duplex ou une unifamiliale?
2: En fait, là, nous parlons de financement, c'est-à-dire, est-ce que vous voulez parler de mise de fonds? Est-ce que...
1: Les processus pour faire
2: financement. Oui, c'est sûr, parce que l'organe est unifamilial versus un duplex. Par exemple, si vous achetez un duplex, propriétaire occupant, donc c'est sûr que mise de fonds en pape même, si vous achetez un triplex, propriétaire occupant. Donc, mise de fonds en pape même. À chaque montant, à chaque niveau que vous achetez, il y a une différence que le montant que vous bail. Donc, il y a vraiment une différence. Et nous avons appelé auditeurs et auditrices, nous captons de nous. Émission là, c'est juste pour éclairer nous, pour effleurer nous, esprit nous, sous immobilier. Qui ça que nous avons besoin, qui gens nous capables de faire, mais vraiment toute question de détail. Donc, c'est avec le nous rencontrer, soit avec Hudson, le n'a pas acheté, même si nous avons besoin d'informations sur le n'a pas acheté un, ou rencontrer avec en tant que courtier hypothécaire, Rélé Michel, qui a préféré nous si nous t'oublier. Donc, pour nous avoir toute information que nous avons besoin vraiment, tout, parce que nous-mêmes, nous travaillons clair, nous baillons toute information. Donc, mise de fonds, pour répondre à la question, mise de fonds, pas même, façon que nous avons calculé, pas oublier, si nous prenons triplex. Un triplex, propriétaire occupant, il y a trois propriétés, il y a trois locales.
3: Il y a trois logements.
2: Il y a trois logements. Donc, si moi-même, m'a occupé yon, il y a deux caps vides. Donc, deux, ça, nous avons besoin de
3: bailleurs,
2: de locataires. Maintenant, nous allons calculer le revenu, ça, qui va rentrer, qui va ajouter sur le revenu maintenant. OK? Donc, si vous n'avez pas une familiale, pas de revenu. Donc, c'est juste le revenu maintenant à 100% qui va qualifier. Donc, si vous n'avez pas un duplex, c'est revenu, c'est un seul locataire que nous avons gagné, son revenu que nous avons gagné pour locataire. Des fois, nous rencontrons des gens qui disent, oui, je n'ai pas acheté duplex, mais sous-sol, là, nous avons bail pour lui. Non, la banque n'a pas considéré bail sous-sol, parce que sous-sol n'a pas un numéro civique.
3: Et si il y a un numéro civique?
2: Si il y a un numéro civique, il est considéré comme un triplex.
3: Un triplex, OK.
2: OK, mais toutefois que le pas un numéro civique, il est considéré comme un duplex. Donc, oui. Nous ne pouvons pas accepter, nous ne pouvons pas ajouter revenu sous ce temps parce que le pas un numéro civique. Donc,
3: même là, il y a un revenu, banque là pas considéré
2: comme... Il n'est pas considéré comme... revenu parce que le pas un numéro civique, il n'est pas comme un triplex, c'est comme un duplex. Oui. Peut-être revenu, ça l'a bon pour vous, parce oui. que nous devons dire, OK, mais moi-même, vu que nous avons... Et yon bail de 1800, mwen sou solan ki dwe a 500 ou 600. Donc, mais même, mais qui différence que m'ap gen. Mais bank lan li même la paye bon, on pré-autorisation sous revenu, ça qui gagne numéro civique là.
3: OK.
2: Donc, yon calcule de différentes manières.
1: Mais Sophonie, est-ce que le plus facile pour un monde pour l'acheter en duplex là? D'après
2: en fait, non, oui et non, ça dépend, parce que là, nous, pour nous ouais, faciliter mon nom, c'est là nous faire pré-autorisation, pré-qualification, nous faire les... Nous devons, j'aime dire dernièrement, c'est presque la même chose, seulement, dis-moi quand ça me fait, en fait, me font pré-qualification, je me dis, vous achetez, mais là, pour me boire pré-autorisation vraiment pour aller à la banque, là, je me vérifie le dossier de crédit ou avec documents. C'est là ça me dit vraiment sur une capacité. Il y a une bagarre qui a fait que me dit il y a une grande différence soit pas un duplex avec un triplex maintenant. Duplex là propriétaire occupe en bail 5% mais triplex là on a besoin de 10%. Donc si mon au départ il pas gain 10%.
3: OK.
2: Parce que gain non immobilier qu'on la donne très bien, on doit jouer dans zone, jouer dans triplex à 800 000 et pour jouer dans duplex à 800 000 tout.
3: Okay.
2: Mais mon t'es qu'à dire, OK, au lieu pour me prendre un duplex à 800 000, préférez que je me prenne un triplex à 800 000. Mais côté que vous pouvez rencontrer, c'est mise de fonds qui est différent. Ouais, donc, okay. Bail 5% mise de fonds sur 800 000 avec 10%, c'est une grande différence. Donc, si vous n'avez pas gagné, nous obligez de prendre un duplex.
1: Sophonie, nous-mêmes, nous tous qui là, nous avons immobilier à cœur. Et question d'arrêt m'imposer, mettons que nous avons un client qui vient, client qualifié pour 800 000, il a acheté en maison unifamiliale 800 000, et puis d'après calcul, le salaire, la mise de fonds, le crédit, la garantie, tout est là, il est qualifié, il a un choix, soit il prend une maison unifamiliale, 800 000, ou bien il prend un duplex, 800 000. Et puis, client Sali Tamando...
3: Non,
2: je rencontre ça déjà. Okay. Premièrement, nous faisons analyse de besoin. Qui est-ce que client veut?
1: Oui, l'idou salve, l'idou
2: le besoin. Non, il va dire salve, non. Il m'a dit conseil. Avant de dire, client, qui est-ce que bon pour lui, moi fais une analyse de besoin avec lui. Qui objectif ou qui sauve ou même?
1: Et qualifié pour tout le monde.
2: Donc qualifié ou réuni, c'est vrai. 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Non. L'aime dit qui salve. Non, l'aime dit qui salve les. C'est pas que s'il veut en hypothèque ou ça, non. Parce que là, on va parler de produits qui projet ou. Oui. Dans deux ans, qui projet ou dans cinq ans. Si le client dit, bon, moi-même projet, je m'en vais investir. Je vais conseiller le réuni familial. 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
3: Oui, c'est vrai.
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1: Non, lui-même, lui bon le choix.
2: Lui bon le choix.
1: Ouais, donc, parce qu'avant tout, on est.
2: Nos cafés.
1: Ou ses amis clients. Lui t'a remis un conseil là. C'est-à-dire entre nous.
2: Oui, moi-même, toujours été un conseiller.
3: Ouais.
2: Toujours été un conseiller.
1: On m'a posé une question à l'autre, Jean Soufoni.
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2: ils sont là.
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1: 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Et puis il dit, Sophonie, je me suis dit que c'est où qui choisit pour moi. 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
2: 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Je vais expliquer au client, et puis l'homme fini, je vais proposer ça me voulait. 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
3: Oui, bien sûr.
2: Je dis ça bon, de mes yeux, ça pas bon, c'est où que conseiller me faire. Je ne vais pas prendre décision pour le client.
3: C'est bien.
2: OK? Je ne vais pas prendre décision pour le client en termes.
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2: 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M'dou, actuellement, taux variable très bon, il descend. Mais pas oublier, on va passer à un notaire, s'il est à 3,50, il est capable à 5,09, ou à payer à 5,09. Est-ce qu'on est d'accord? Mais il y a un risque pour le passer à 5,09. Avant même, on va à un notaire. Est-ce qu'on comprend?
3: Oui, mais là, pour un taux fixe là,
2: elle est fixe. Ou prend taux fixe dans Jodia qui a 5,09 ans, même le problème, c'est noté en 10 ans.
3: Même elle monte, oui, c'est ça. 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
2: Mexico, avantage et inconvénient.
3: Yeah.
2: Dans la situation actuelle où, pour dossier qualifié, comme nous avons tout à 3.50, c'est 3.50 pour aller pour le qualifier ou qu'on avantage ou qu'on inconvénient. 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
3: prenons. Et c'est ça qui fait que moi-même, toujours conseille tout le monde fait affaire avec un professionnel.
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1: Ouais, merci Michel, merci Sophonie. Et réponse Sophonie, hein, c'était une question et je pense que toi, les vini souvent, à chaque émission qu'on a fait, c'est tôt. Est-ce que toi, c'est le centre du financement ou c'est le plus important? Et puis, Sophonie, dans la réponse à Sotbala, il expliquait qu'il y a un taux fixe et qu'il y a un taux variable. Mais Sophonie, d'après où, est-ce que le système n'est pas conçu comme ça, que c'est un taux fixe, que c'est un taux variable, à la fin, c'est le même résultat?
2: Non. En fait, pour qui ça n'a pas dit non, nous avons

0: décider. Par exemple, non, ou pronto variable, 5 ans, les variables, genre le, comme le nom l'indique, ça varie. Les gens doivent à la hausse, à la baisse. Okay? Donc, au renouvellement, imaginons les pronto variables 5 ans, mais 2 ans après, taux variable, taux fixe, non, qui était à 4%, il vient descendre à 1,99. Taux variable a baissé tout. Mais à 1,99, c'est une belle opportunité si nous avons une variable pour me fixer, parce que nous avons un bon taux là présentement. Donc, nous avons le droit de casser l'hypothèque, de payer la pénalité à pas même. Versus si nous avons un taux fixe, 5 ans fermé, que m'a brisé l'hypothèque après 2 ans. OK? Donc, il y a différentes façons, pénalités calculées avec la banque là. Donc, nous avons besoin de calculatrice financière, nous, avec chaque banque, parce que chaque banque a une façon de calculer pénalité par yon. Donc, avec, pour nous calculer qui ça l'a rapporté, qui pénalité, combien montant pour le payer. Okay. Donc, ça veut dire, nous pas du tout fixer tout variable à la longue, c'est la même chose. Non. Mm-hmm. Chaque façon de calculer, il y a un avantage ou un inconvénient par eux.
1: OK. C'est-à-dire, au bout de la ligne, c'est différent.
0: C'est différent.
1: Mais, Sophonie, si par exemple, il y a un monde qui a un taux fixe de 5, un chiffre que nous choisissons comme ça, au hasard comme ça, un monde qui a un taux fixe 5 ans, 5%, et que le taux du marché monte à 7. 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
0: Non, nous te gon taux fixe fermé par exemple là présentement en 2027, en juillet 2026 dans la marche ton caille, mm-hmm. avec un taux fixe 4.20 sous 5 ans, fermé, m'gain pour mal renouveler 2027, 28, 29, 30, 31, 32. M'gain okay. pour mal renouveler en 2032. Mm-hmm. Même si toi, t'es monté à 10%, m'a toujours été à taux que m'gain, parce que tout le temps, on était dans le terme, non, ou pas gain.
2: Depuis le terme, non,
0: pour qu'on arrive, taux, là, les garanties, les fermées.
1: Ouais. Mais d'après vous, est-ce que c'est pas, ça, ou pas chargé, là, est-ce qu'il n'y a pas ajouté le sous-hypothèque, là, ou dis moins, est-ce que y a l'autre processus que les ou pas chargé ont supplus, y a
0: Toi a fermé.
1: Mais c'est qui est-ce qui est pongé?
0: Il n'y a pas gain rien, pas gain déficit, parce que tu prends toi sous 5 ans. Admettons, on prend l'inverse. Ou tu prends toi 4.20 sur 5 ans, mm-hmm. 4 finit en 2032, j'en ai dit.
1: Ouais.
0: Il vient descendre à 0,99.
2: Oui.
0: Ou bien il vient à 0%.
2: Non, ou signé net.
0: Sauf s'il descend à 0,99 là.
2: Si vous même ouvrez.
0: Ouvrez, vous devez casser l'hypothèque.
2: Quoi qu'on pourra le payer une pénalité, mais quand l'on fait calcul là, pénalité au prix que ça te coûte,
0: il
2: est mieux que. Et mais là, il est dans la banque là tout. Et conseiller banque là, dès qu'il arrive devant, là, dit oui, monsieur Michel, ça vaut la peine. Parce que pénalité a, ou pas le payer 5 000, et si vous faites ça, ou tu vas gagner 10 000. C'est alors ça vaut la peine.
0: Ça
2: alors à ce moment-là, c'est ou pas gagner.
0: À l'inverse,
2: ça c'est calcul pas.
0: C'est ça. Donc c'est ça que fait le plus souvent, leur gonti baisse de taux. Imagine-toi, oui. Je dois rencontrer un client en 2022 qui t'a acheté à 4.54, qu'on a taux en vini à 4.24. Il descend de 1.3 de différence. Il dit, monsieur, faut que je renouveler. Couper hypothèque là pour me prendre. Je me dis client, mais non, il n'est pas avantageux pour parce que pénalité 1, ou bien 4 ans de pénalité, pas bien, là nous comptons fixe, nous payons pénalité 1 sous terme.
2: Sous terme, oui.
0: Donc, banque là pour le calculer le plus élevé pour le faire payer des intérêts, pour le faire payer des pénalités. Maintenant, pas bien encore l'offre fait, ou fin payer pénalité 100, il faut aller payer un frais notaire, il faut recommencer l'hypothèque là, un paquet de bagages pour aller enregistrer. L'homme calculé, il me dit non, pas bon pour, faut-il t'en libérer, c'est touche parce que. Ça ne vaut pas la peine.
2: Okay.
0: Donc, vous pouvez payer en pénalité que vous-même vous ne pouvez pas bénéficier. Donc, il est très bon que depuis, on a répété encore le taux fixe, il est fermé pendant le terme. Même si demain matin, le fin signé qu'on y a pour vous passer, car un notaire, taux fini, le bon prêt, même s'il montait à 20%, taux l'an était fixé.
1: Okay.
0: Parce que vous avez gagné pour 5 ans, il est fermé.
1: OK. Si vous avez un monde qui a un projet pour l'acheter en caille, est-ce que tu as supposé veiller toi, l'Elba, pour le prendre décision?
0: Non, parce que je me dis ça déjà, ce n'est pas toi qu'il faut acheter. C'est produit. On prend un exemple en 2021. Mm-hmm. Tu as un problème et tu as un problème pandémie après. Mm-hmm. Taux d'intérêt était très bas.
2: Très bas.
0: C'est très bas. Donc, il y a des clients qui disent OK, taux d'intérêt bas, ma petite bas, ou bien qualité, etc. Mais, pas oublier tout, tu as un vote aux enchères sous propriété.
2: Justement.
0: Tu as vendu aux enchères. L'homme a affiché qu'elle a 600 000, l'homme a vendu 780, l'homme a vendu 800 000. Donc, au monde.

0: acheter un caï moi je préfère acheter en taux élevé au lieu que m'acheter au surenchère parce que taux a baissé après
1: tu vas gagnant sur toute l'année.
0: 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Maintenant on est en 2026 nous trop pressé hein 2026 le Kailan monté il pas vocal il pas qu'on valeur pour qu'on dépasser ça nous jeune pour aller chercher 80% donc c'est très intéressant donc mais il faut acheter parce que pas jamais un bon moment
1: non
0: pas jamais un bon moment
1: non, parce que c'est monté bah il a monté tout
0: a monté,
1: temps
0: le
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23 août marque le début de l'insurrection des esclaves à Saint-Domingue. L'actuel Haïti, dans la nuit du 22 au 23 août 1791, cette révolte historique est le point de départ de la révolution haïtienne et de la lutte qui mènera à l'indépendance du pays en 1804. Ainsi qu'à la journée internationale du souvenir de la traite négrière et de son abolition proclamée par l'UNESCO. 23 août 2026, 23 août 1791, 1935 ans. Merci, professeur Gadi Breval. Belle coup d'histoire. 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